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0: les services, dans les chambres.
1: On a atteint sur ces périodes caniculaires des températures sur l'Hôtel Dieu à près de 40 degrés. Dans les EHPAD, où là on a des personnes âgées qui sont plutôt vulnérables, on est allé jusqu'à 38,8 degrés. Donc là aussi c'est pareil, on se pose la question de savoir où est parti l'argent de la solidarité, du jour de solidarité depuis 2004. Parce que on voit qu'on a des établissements qui sont pas du tout pris en compte dans cette problématique thermique. Donc il y a aucun travail qui a été fait.
0: Vous n'avez pas obtenu des ventilateurs, des climatiseurs depuis un
1: Alors,
0: mois?
1: Alors on en a, mais certainement pas en nombre suffisant. Donc on est toujours en train de pallier à l'urgence de l'urgence. Alors en plus, ce qu'il faut savoir, c'est que depuis la crise Covid, on ne cesse de déclencher des plans blancs parce que il faut mobiliser les sources vives qui sont sur place pour pouvoir pallier à ce genre de situation. Rien que simplement pour le CHU de Nantes, depuis fin 2004, on est au troisième déclenchement du plan blanc pour pouvoir faire face à ces situations de crise. Donc,
0: Mais pas de renfort de personnel, finalement.
1: Non, il n'y a pas de renfort de personnel. On utilise les forces vives. Les plans blancs, ça sert à déréglementer le temps de travail et à supprimer les congés et les congés annuels des professionnels. Ça sert à ça, un plan blanc. Donc, il y a un moment donné où il va falloir que le gouvernement prenne ses responsabilités et puis fasse quand même très attention parce qu'on a eu la crise Covid où les professionnels ont quitté le navire. Mais si on ne trouve pas de solution avec cette crise climatique, on va encore avoir des professionnels qui vont lâcher l'affaire, qui vont quitter le navire et qui vont partir.
0: Là, il y a des personnes qui se mettent en arrêt, par exemple?
1: Oui, il y a des arrêts de travail qui sont liés à cette surcharge de travail, à un épuisement professionnel. On est là, on est complètement dedans.
0: C'est le service mortuaire funéraire de l'hôpital qui s'est mis en grève. Décrivez-nous la situation concrètement. Vous avez des personnes qui décèdent par temps de canicule et...
1: Oui. Oui,
0: et personne
1: oui,
0: pour s'occuper des corps, comment ça se passe?
1: Alors forcément, cette crise climatique elle engendre des décès auprès de personnes vulnérables. Nous, dans notre service mortuaire, on a à la fois la chambre funéraire, mais on a aussi tout ce qui est de l'ordre de la médico-légale sur les autopsies, avec des personnes qu'on va retrouver plusieurs semaines après qui sont décédées dans leur logement. À cause justement de ces températures pour lesquelles il va devoir y avoir une autopsie. Donc tout ça, ça génère du travail supplémentaire. Simplement, en l'espace de 9 ans, on a 800 décès supplémentaires à prendre en charge au service mortuaire et pour autant, les effectifs n'ont pas évolué dans les mêmes proportions. Donc on se retrouve dans cette situation où on a un épuisement professionnel au niveau de la chambre mortuaire où les professionnels n'en peuvent plus et ne sont absolument pas du tout considérés.
0: Et un temps d'attente avant de pouvoir s'occuper d'un corps qui se rallonge.
1: Absolument. À un moment donné, quand on n'a plus de place, on a des patients qui sont décédés, qui attendent dans les chambres, et ça, c'est pas acceptable. La mort, c'est aussi un soin, hein, donc il faut savoir prendre en charge dans la dignité ces patients qui sont décédés, et puis pouvoir accompagner aussi les familles. Aujourd'hui, ce service mortuaire n'a pas les moyens de fonctionner. En plus, dans le cadre de l'activité de médico-légale, on a plus de 300 autopsies. Là encore, le ministère de la Justice ne prend pas ses responsabilités puisqu'on n'a pas de suffisamment de moyens financiers pour pouvoir pallier à cette activité dans des conditions de travail qui soient dignes de ce nom. Hein. Et puis ce manque de considération pour ce métier puisqu'on a des professionnels qui gagnent moins de 2000 euros qui sont à reconstituer les corps pour pouvoir les présenter d'une manière digne auprès des familles. Hein. Ça peut être jusqu'à 15 heures d'activité auprès d'un patient, auprès d'une personne qui a subi une autopsie. Enfin, avec toutes ces images là que ces professionnels doivent absorber quoi. Donc il y a un manque de considération totale et c'est d'une manière générale ça.
0: Est-ce que vous craignez, Olivier Thérien, des pics de surmortalité encore là pour le mois d'août liés à la canicule?
1: Oui, mais complètement. On a toujours un décalage. Il y a la survenue de cette augmentation de chaleur. Qui va générer des décès dans l'établissement, mais il y a aussi toutes les personnes qu'on va retrouver quelques semaines plus tard dans leur logement, dans des passoires thermiques ou des patients qui vont être complètement déshydratés et qui vont mourir dans leur logement.
0: Mais là, vous le voyez déjà.
1: Là, on l'a déjà vécu et on va continuer à le vivre, ça c'est sûr. Si rien n'est fait, de toute façon, on est dans le cadre d'une crise climatique qu'il va falloir prendre en compte au niveau de l'activité des hôpitaux. Mais là, pour autant, on a des hôpitaux au niveau en France qui sont complètement à l'os. Donc, plus on ramène un sable dans l'engrenage qui va venir bloquer la machine, et plus on se retrouve dans cette situation où on est en grande difficulté.
0: Vous avez adressé une lettre à Johanna Roland, la maire de Nantes, présidente du conseil de surveillance du CHU. Est-ce qu'elle vous a répondu et que vous a-t-elle dit?
1: Pour l'instant, elle ne nous a pas du tout répondu, donc s'il n'y a pas de réponse, j'ai un conseil de surveillance au mois d'octobre, donc j'interviendrai. Mais il va falloir des réponses. Il va falloir aussi que la présidente du conseil d'administration prenne ses responsabilités et se saisisse à la fois auprès de l'établissement pour contraindre notre établissement à déployer les moyens à la fois au niveau du service mortuaire, mais aussi dans tous les services de l'établissement, et puis puisse saisir aussi le ministère de la Justice pour qu'aussi ils prennent leurs responsabilités en allouant des enveloppes budgétaires qui soient à la hauteur de l'activité que l'on fait aujourd'hui.
0: Merci beaucoup Olivier Therrien pour vos quelques minutes accordées à France Info, secrétaire général de la CGT au CHU de Nantes.

7h45, nous revenons sur les titres de l'actualité locale en ce 12 août. Au menu de votre édition de 8h, il sera question d'économie. L'IEDOM, Institut d'émission des départements d'outre-mer, propose un stand ce mercredi au hall du littoral. Gérer son budget, authentifier un billet de banque ou encore comprendre l'inflation. Des animations proposées aux petits et aux grands. Marie Urban, directrice de l'IEDOM à Saint-Pierre-et-Miquelon, nous en dira plus. Nous parlerons également course à la voile, avec un nouveau challenge annoncé, celui de la route des Caplans, un défi nautique transatlantique en solitaire hors compétition, dont le départ est prévu en juin 2028 depuis Camaret en Bretagne, en direction de Saint-Pierre-et-Miquelon. Leïla Derouet est allée à la pêche aux informations pour nous. Et puis sport toujours avec le Challenge France qui a débuté hier à Saint-Pierre dans le cadre de la 43e édition de la Fête Basque. Pas moins de 8 équipes s'affrontent sur la Concha à Saint-Pierre. Des matchs toute cette semaine avec la finale prévue dimanche. Nous reviendrons sur cette semaine sportive et festive dans notre édition de 8h qui vous sera présentée par Anne-Laure Martineau.

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0: Météo valable jusqu'à demain soir. Du côté des Marquises, journée de mercredi mitigée marquée par un ciel chargé, le tout doublé de quelques épisodes d'averse. Les Tuamotu et Gambier, un axe nuageux s'étire ce matin de Fakrava, Anahikweru, Haud, Nukudabake et Marutia Sud. Il est à l'origine d'averses, voire très localement de grains orageux. Nuages et averses se dissipent progressivement dans la journée au profit d'un temps plus lumineux. Les Australes, Toto Apayora, persistance d'un temps frais, sec et lumineux, c'est l'archipel. Aux îles soulevant, des nuages circulent en tout début de journée, occasionnant de petites averses entre Bora Bora et Maupiti. Ils se morcellent dans le courant de matinée, annonçant un temps plus calme et lumineux pour le reste de la journée. Et enfin, ce Tahiti Moorea, la journée de mercredi est bien ensoleillée sur la partie ouest de Tahiti à Moorea. En revanche, les nuages sont plus nombreux du relief aux côtes est de Tahiti à la presqu'île, ponctués de présence de quelques courtes averses. Ces dernières gagnent du terrain les nuits suivantes. Les températures extrêmes prévues pour aujourd'hui, 15 degrés à Celsius pour les minimales du côté de Rapa, 29 ou 31 degrés à Celsius partout ailleurs, notamment du côté des Marquises. Voilà pour votre bulletin météo. J'appelle qu'à 7h, on retrouvera Tita Boitoum pour votre journal. À tout de suite.
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0: 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Nous vous souhaitons une belle journée en notre compagnie. Si vous êtes en route actuellement pour vos enfants à l'école, je vous souhaite un bon courage. C'est mercredi, ça va être les bouchons tout à l'heure dans les alentours de 11h midi. Mais prenez votre mal en patience. Soyez prudents à celui d'autre du Finouais. Ne faites pas les fous sur nos routes. Dans quelques instants, dans le cadre de votre journal de 7h30, nous allons parler de cette nouvelle affaire de trafic de stupéfiants devant le tribunal correctionnel. 9 prévenus sont poursuivis dans le cadre du démantèlement de plusieurs réseaux. Parmi les questions au cœur de ce dossier, à qui les diriger et comment était-il organisé? L'audience s'est ouverte hier au tribunal de première instance, mais compte tenu de la complexité du dossier, le procès a été renvoyé au 8 septembre. Vous retrouverez le reportage de Tourourou à Guérard.
1: Yaurana à tous, voici votre horoscope de ce mercredi 12 août. Les béliers, les pougés avancent à bon rythme. Persévérez, le meilleur est à venir. Les taureaux, une discussion constructive renforce un lien important. Soyez à l'écoute. Les gémeaux, votre bonne humeur est contagieuse. Elle facilite toutes vos démarches. Les cancers, prenez soin de vous autant que des autres. Un peu de repos sera bénéfique. Les lions, vous êtes sous les projecteurs. Profitez-en pour montrer vos talents. Les vierges, votre sens pratique résout une situation compliquée avec facilité. Les balances, une invitation ou une sortie vous fera le plus grand bien. Les scorpions, votre perspicacité vous évite une erreur. Faites confiance à votre instinct. Les sagittaires, une opportunité inattendue pourrait relancer un projet qui vous tient à cœur. Les capricornes, votre rigueur impressionne, une reconnaissance est possible. Les verseaux, osez exprimer vos idées, elles trouveront un public attentif. Et puis les poissons, une journée douce et inspirante, laissez-vous guider par vos émotions. C'était votre horoscope, très belle journée à tous et à demain.
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0: Reportage de Nicolas Pérez.
1: Jour de rentrée pour les élèves de prépa. Fraîchement bacheliers, ils ont choisi de rester une année supplémentaire pour intégrer la nouvelle classe préparatoire du lycée Paul Gauguin.
2: Nous ouvrons une classe préparatoire aux études supérieures, une CPES, qui est destinée aux élèves qui souhaitent s'engager dans des études supérieures à la prochaine rentrée ou des élèves qui souhaitent passer des concours de la fonction publique de catégorie B sur le territoire ou en métropole.
1: 15 étudiants ont été sélectionnés sur dossier parmi 80 candidatures réceptionnées.
3: Ce sont des élèves qui ont un profil d'élèves méritants en fait. Ils ont souvent un projet qui demande d'être mûri en fait. On a fait un petit peu le tour ce matin. Cette promotion a apparemment plutôt un profil scientifique et ils ont différentes possibilités. Ils sont là en fait pour découvrir les choses et se positionner peut-être au cours du premier semestre en fonction de ce qui les intéressera vraiment.
1: Pour Manois, qui souhaite s'envoler vers une carrière de pilote, cette prépa lui permet aussi de s'ouvrir d'autres horizons.
4: Je voulais vraiment avoir une année de transition où je peux être sûr de mes choix, savoir vraiment ce que je veux faire. Pilote est une option, mais s'il y a d'autres portes qui s'ouvrent, je suis preneur. Mais pilote est mon objectif.
1: Manon, au parcours sans faute, souhaite plutôt intégrer la fonction publique.
5: Comme moi, je vais plutôt me consacrer aux concours. Il faut être majeur pour les concours de Dan, par exemple, ou même gardien à paix. Comme je suis une 2009, moi, et que j'ai un an d'avance, je ne pouvais pas les passer. Donc, en soi, comme c'est comme une deuxième terminale, ça me permet de revoir le programme et de pouvoir renforcer mes connaissances.
1: Si les classes de leurs premières années de lycée restent inchangées, le rythme et les relations avec le corps enseignant changent totalement. Autonomie et responsabilité seront les maîtres mots de cette année préparatoire.
3: On attend d'eux qu'ils opèrent une mue là, pendant ce premier semestre ou cette année et qu'ils deviennent des étudiants mieux formés, plus aguerris et plus conscients aussi peut-être de ce qui les intéresse pour leur futur, pour leur formation future et leur métier.
1: Le lycée Paul Gauguin intègre déjà d'autres classes préparatoires, telles que la célèbre prépa aux hautes études commerciales. Une classe qui revendique près de 100% d'acceptation dans le top 10 des grandes écoles de commerce de l'Hexagone.
0: Une classe préparatoire qui reste encore ouverte aux inscriptions jusqu'en novembre 2026. Et on parle de cette rentrée qui devait être un jour comme les autres et qui vire à l'incompréhension à Mo'orea. À Teavaro Hibanui, un enfant autiste arrive ce matin à l'école avec sa maman. Problème, son nom n'est pas sur la liste. Sa mère raconte sa colère sur les réseaux sociaux. Son message est partagé plus de 1200 fois. Quelques heures plus tard, la situation se débloque. Hibanui fera donc sa rentrée demain. Sa maman témoigne au micro de Veytiré Pereire.
6: Mon fils, il avait hâte d'entrer dans l'école, il essayait d'entrer, mais comme il n'est pas inscrit, il ne pouvait pas y aller. Donc, on s'est senti de côté, je me suis sentie toute seule. Hein, et je pense que ça a été forcé. Du coup, je me demande comment ça va être sa scolarité tout au long de cette année. Je me demande si on va vraiment l'inclure, s'il y aura un bon suivi, si la direction va y mettre du sien. Parce que forcément, ça a dérangé mon poste sur les réseaux sociaux.
0: Et à Réatea, le lycée d'Outouroi accueille cette année 800 élèves, dont 162 pensionnaires venus des îles voisines, avec une nouveauté, un dispositif Ulysse pour mieux accompagner les élèves en situation de handicap. Les explications de Ronnie Moufat.
7: Seuls ou accompagnés de leurs parents, les élèves du collège et du lycée des îles Soulevent ont retrouvé ce matin le chemin de l'établissement. Cette année, le collège accueille un nouveau dispositif, l'ULIS, l'unité localisée pour l'inclusion scolaire, destinée à accompagner des élèves en situation de handicap dans leur parcours scolaire.
8: C'est véritablement l'honneur de l'école d'être inclusive, d'accueillir et de permettre à tous les élèves, quel que soit leur profil, quel que soit leurs besoins, de s'épanouir à l'école, d'y être heureux et d'y réussir.
7: 10 élèves bénéficieront de ce dispositif. 2 d'entre eux ont fait leur entrée ce matin. Tous 2 sont concernés par des pathologies lourdes et vont désormais pouvoir bénéficier d'un accompagnement adapté à leurs besoins au sein de l'établissement.
9: Alors Toiki, mon petit-fils, il a une maladie rare, la myopathie de Duchenne. Alors c'est une dystrophie musculaire qui petit à petit touche les membres inférieurs et puis tout le reste du corps et après il ne marche plus.
10: des difficultés un peu à s'exprimer devant les gens, à avoir de l'entourage, beaucoup de monde. Hein, comme là aujourd'hui, c'est toute une nouvelle école pour lui.
7: Les 8 autres élèves intégreront à leur tour le dispositif dès demain, une nouvelle organisation qui doit permettre à chacun de trouver sa place au collège et de poursuivre sa scolarité dans les meilleures conditions.
11: C'est du cas par cas et chaque élève aura un emploi du temps adapté à ses besoins. Ça pourrait être des aménagements dans leurs outils de travail. Voilà, tout est vraiment adapté pour que l'élève soit bien au collège.
7: Une nouvelle offre scolaire que la direction souhaite étendre au niveau du lycée afin que les élèves dans le besoin puissent aller au bout de leur scolarité.
0: Et pour rejoindre justement les établissements de Reyatea, le trajet reste compliqué pour certains élèves des îles. Ce matin à Bora Bora, une partie des 120 internes du lycée professionnel Hitiatea embarqués à bord du Maupiti Express malgré une météo difficile. Beaucoup ont été malades pendant la traversée. Les familles préfèrent les voir prendre l'avion. Écoutez Iniva Teiro, présidente de l'association des parents d'élèves de Bora Bora.
12: Très très agité, beaucoup d'enfants n'ont pas pu tenir. Le mal de mer ne se dit pas, tout le monde a vomi. Donc tous nos enfants sont arrivés dans un état vraiment défavorable. Bon, ça me fait mal au cœur. Hein. Il me semble qu'il y a deux qu'on va emmener, c'est les correspondants, voir l'infirmerie. Le gouvernement est passé à Bora Bora, donc ils nous ont dit qu'ils vont faire le nécessaire depuis 2 ans, même plus. On attend toujours l'amélioration de la situation de nos enfants qui prennent le bateau du Maupiti Express. On n'a rien contre le Maupiti Express, c'est juste qu'on veut quand même un confort. Hein, parce que je ne comprends pas pourquoi les autres îles des Rarumatei ont droit à Air Tahiti et que nos enfants de Bora Bora puissent ne pas avoir le même transport que les autres îles des Rarumatei. Ça fait mal au cœur.
0: Après une traversée mouvementée, retrouvons le calme de Reivavai. Ici, pas de grand établissement. 86 élèves et 4 classes où les différents niveaux apprennent côte à côte. Ce matin, l'école Mahanatoa Hatei Tararoa a retrouvé ses élèves pour une rentrée tout en douceur. Notre correspondante était sur place. Les commentaires de Moïa Pierron.
13: À Reivavai, c'est le bus communal qui chaque matin se charge de récupérer les élèves pour les déposer à l'école. Et les enfants semblaient plutôt ravis de retrouver leurs camarades de classe après un mois de vacances.
14: Moi j'aime beaucoup l'école, j'aime travailler, j'aime lire.
15: Manger à la cantine, de travailler bien et regarder les livres.
16: À tous les enfants, on dit de bien travailler, bien être sage.
13: De la section des petits à la 6e, l'école Mahanatoa Heitararua de Reivavai accueille cette année 86 élèves pris en charge par 5 professeurs, un directeur et du personnel non enseignant. Et en ce premier jour de l'année, M. Eugène fait le tour des classes pour s'assurer que la rentrée se déroule sans anicroche.
17: C'est plutôt une rentrée très très calme. Il n'y a aucune pleur au niveau des surtout les nouvelles inscriptions de cette année.
18: Tout le monde a un cahier de texte devant les yeux, un cahier du jour, un classeur et un petit répertoire.
13: Mathématiques, français, histoire, géographie, les cours peuvent commencer avec une attention particulière apportée cette année à certains apprentissages.
17: Et surtout sur la lecture pas à pas. Et la mise en œuvre aussi également du calcul mental, voilà, pour cette année. À part les actions qu'on a l'habitude de travailler tous les ans.
13: Ici, les écoliers sont répartis dans des classes à multiniveau. La maternelle accueille 25 enfants, 25 aussi dans celle qui regroupe la CP, le CE1 et le CE2, tout comme pour celle dans laquelle on retrouve des élèves de CE2, CM1 et CM2. La classe de 6e, elle, compte 11 élèves qui l'an prochain devront quitter leur île pour rejoindre un collège, généralement celui de Tubuei. Mais avant d'en arriver là...
19: Je souhaite à tous les élèves une très bonne rentrée.
18: Je souhaite une belle rentrée à tous nos enfants et tous les parents.
20: Une nouvelle année scolaire commence à Reivavai avec l'envie d'apprendre, de grandir et de réussir ensemble. Bonne rentrée à tous.
0: On poursuit ce tour de la rentrée en faisant escale au Tuamotu. À Takapoto, une 60aine d'enfants retrouvaient ce matin le chemin de l'école Temaramarama, mais pas tout à fait celle qu'ils avaient quittée. Pendant les vacances, l'établissement a été entièrement rénové. Une rentrée dans un décor tout neuf. Reportage de Punua Toti et Hinate Amare.
21: C'est une école comme neuve.
2: que les élèves ont retrouvé pour cette rentrée. Ce matin, parents, enseignants, élèves et

0: soleil sera au rendez-vous du côté des îles, se levant à Trinity-Moria, entrecoupé par quelques passages nuageux également, notamment du côté de Teahupo'o. Puisque nous parlons de Teahupo'o, vous pouvez suivre à la Tahiti Pro, donc sur notre antenne Polynésie, la première, notamment sur notre page Facebook, sur les réseaux sociaux de Polynésie Atraille, à la diffusion donc vient tout juste de commencer. Dans quelques instants, vous retrouverez également votre émission du jardin présentée par Will et Gilio. Nous allons parler ce matin du margouya, le mot, le lézard. À tout de suite.
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21: Le margouya, c'est donc le sujet que vous avez choisi d'en parler ce matin, Gilles.
22: Alors, margouya, effectivement, si on ne contrôle pas sa population, peut être une nuisance sonore et une nuisance également domestique avec la projection de ces déjections qui sont, peuvent être très nombreuses. Alors, pour cela, en fait, on a trouvé que le margouya était particulièrement sensible à un produit qu'on utilise sur les souris, qui est en fait un anticoagulant et qui permet en fait de sécher à travers donc l'empêchement d'une coagulation, d'empêcher donc les marcouillards de pouvoir coaguler, et ils meurent comme un peu les souris asséchées, et c'est un produit redoutablement efficace. Alors le produit s'appelle Souricide 50, qu'on utilise sous forme d'appât. Donc en fait c'est une poudre à diluer dans de l'eau chaude et que l'on va mélangé avec un appât sucré, donc de la papaye, un fruit sucré ou de la confiture, et que l'on va disposer dans des petites coupelles et mettre en hauteur, et ce qui permet donc de limiter les populations. En tout cas, c'est plus efficace que la carabine ou de dresser son chat pour attraper les margouillas. Donc ça permet de limiter les populations de margouillas qui peuvent être effectivement très nombreuses, même si on sait que les margouillas peuvent également éliminer pas mal d'insectes et notamment de moustiques.
21: Madame Tejil, au plaisir de vous retrouver dès demain matin avec un autre sujet sur Première. Bonne journée à tous.
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29: Et encore une fois, nous souhaitons de passer une belle journée en notre compagnie. Si vous êtes à table actuellement, je vous souhaite un bon appétit. J'appelle qu'à partir de 8h, vous retrouverez votre rendez-vous du journal de France Info. Ensuite, juste après, vous retrouverez votre rendez-vous. C'est que de bonheur au 40 86 16 00. Le 40 86 16 00 pour votre rendez-vous. C'est que de bonheur, vos coups de gueule, vos coups de cœur. Il tape sur des bambous, ça vous dit peut-être quelque chose, hein? Une chanson du chanteur français Philippe Laville, sortie en single en février 1982, classée à la première place des ventes en 1982. Elle devient le tube de l'été de l'année 82. Et oui, à la fin de l'année 81, Philippe Laville rencontre le compositeur de cette chanson, Michel Errant. Je vous propose de l'écouter de suite. Il tape sur des bambous, là, là.

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2: 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Voilà, 6h02 minutes sur les ondes de Wallis et Futuna la première. Bonjour Wallis et bonjour Futuna. Ravie et bien heureuse de vous retrouver pour cette matinale. C'est avec Fetou pour vous accompagner jusqu'à 9h. 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

Voilà, 6h20 sur les ondes de Wallis et Futuna la première. C'était donc Olivier Ngoma sur Wallis et Futuna la première. En vous souhaitant un bon courage à tous ceux et celles qui travaillent en ce moment même, qui êtes à l'écoute sur vos lieux, sur votre lieu de travail. Et simplement le bonjour à tous ceux qui viennent de nous rejoindre, qui sont en train de prendre leur petit déjeuner, en rappelant que sur Wallis, il est 6h20. 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La suite de notre programmation pour ce matin, nous allons poursuivre donc avec la signification, l'histoire et le caractère des Hippolytes que nous fêtons en ce 13 août. Alors Hippolyte veut dire tout simplement celui qui dompte les chevaux. Saint Hippolyte est fêté tous les 13 août de chaque année. Saint Hippolyte a vécu au 3e siècle. Il fut un opposant au pape Calliste Ier. Il lutta contre la mise en place de différentes réformes voulues par l'Église. Martyrisé, il mourut en 235. Quel est donc le caractère des Hippolytes? Alors les Hippolytes sont des petits garçons qui ne reculent devant rien. Ils sont bien d'entrain, ils n'ont pas peur des obstacles, ce sont des challengers pour eux. Et ils n'ont pas peur, ils foncent tête baissée. Ce sont des enfants énergiques et en grandissant, ils s'apaisent un peu et s'investissent dans les études. Derrière leur caractère toujours fort se cachent toutefois des êtres sensibles, attentionnés et compréhensifs. Côté vie professionnelle, les Hippolytes s'épanouissent dans les domaines tels que les affaires, le commerce et de façon plus générale dans tous les métiers qui font appel au calcul. Ce sont d'ailleurs de fins stratèges et les Hippolytes sont des amis sur qui l'on peut toujours compter et qui sont très doux avec ceux qu'ils aiment. Toujours fidèles, surtout à leur petite famille. 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

0: La Sansevierière, connue sous son nom scientifique de Sansevieria trifasciata, aujourd'hui reclassée sous le nom de Dracaena trifasciata, est originaire d'Afrique de l'Ouest tropicale, principalement du Nigeria jusqu'au Congo. On la nomme aussi plus souvent langue de belle-mère. Cette plante possède de longues feuilles rigides, dressées, en forme d'épée, souvent marbrées de vert foncé et de gris, avec un liseré jaune chez certaines variétés. Très résistante, elle peut atteindre entre 50 cm et plus d'un mètre de hauteur selon les cultivars. Elle produit des petites fleurs blanc-verdâtres, légèrement parfumées, disposées en épis le long de tiges hautes. La Sansevierière est l'une des plantes d'intérieur les plus populaires au monde. Elle est appréciée pour sa robustesse, son esthétique et sa capacité à supporter des conditions difficiles. En extérieur, elle pousse très facilement dans les jardins secs ou les rocailles. Elle s'adapte aussi bien à la mi-ombre qu'au soleil léger et même parfois dans des zones totalement ombragées. Elle préfère un sol parfaitement drainé, composé de terre végétale, de schiste, mais on peut aussi la trouver en bord de mer, dans des sols totalement sableux. C'est une plante qui demande peu d'arrosage et elle supporte très bien les oublis ou des périodes de sécheresse assez longues. Sa multiplication s'effectue facilement par division des touffes, en récupérant des morceaux de rhizome souterrain ou par bouturage de feuilles qu'on peut laisser raciner dans l'eau. Sa facilité de culture fait qu'elle est reconnue comme une plante invasive et elle peut coloniser rapidement de larges espaces. Donc attention, lorsque vous la plantez, de ne pas la laisser s'échapper et qu'elle aille coloniser nos espaces naturels.
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1: Nouvelle-Calédonie, la première, il est 6h12. Tout de suite, on vous propose quelques petites suggestions de ce que vous pourriez faire ce week-end si vous n'allez toutefois pas à la foire de Bouraille qui reste l'événement majeur de ce week-end, justement. Tout de suite, eh bien, on vous propose deux, trois petites choses avec la rubrique Sud Tourisme qui démarre tout de suite.
2: En recherche d'idées pour ce week-end, Sud Tourisme vous propose une sélection d'expériences à vivre. Sorties sportives, culturelles ou insolites, en famille ou entre amis. Découvrez l'agenda des prochains jours en province sud.
3: Ce week-end, direction Bouraille à l'Hippodrome de Téné pour l'un des rendez-vous les plus attendus de l'année. La Foire de Bouraille revient du vendredi 14 au dimanche 16 août pour sa 48e édition. Au programme, le célèbre rodéo. Des concours de bûcheronnage et de tonte, des performances équestres, des concours animaliers, mais aussi le fameux lancer de claquettes. Sans oublier les nombreux stands, l'artisanat, les produits du terroir, les animations et la musique. Entrée à 400 francs en ligne ou 500 francs sur place. Et samedi 15 août, profitez de votre passage dans la région pour faire une halte à Moindou, au Fort Erimba. Les amoureux de nature auront le choix entre une visite guidée ornithologique et une balade à vélo pour partir à la découverte des paysages et de la biodiversité locale. Deux créneaux sont proposés, de 9h à 11h30, puis de 13h30 à 15h30. Les places sont limitées et l'inscription est obligatoire. Enfin, ce week-end marque également le lancement du Mois du patrimoine en province sud. Du 14 août au 20 septembre, associations, musées, communes et institutions vous donnent rendez-vous pour découvrir ou redécouvrir les multiples facettes du patrimoine calédonien. Visites guidées, expositions, animations, rencontres, spectacles ou encore découvertes de sites emblématiques rythmeront cette nouvelle édition. Plusieurs rendez-vous sont d'ailleurs proposés dès ce week-end avec une programmation pensée pour tous les publics. Retrouvez plus d'informations sur le mois du patrimoine sur sudtourisme.nc.
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1: une mission transpartisane pour potentiellement demander un ajustement de l'État. Nous, notre position, elle est la même, c'est que la solidarité de l'État, elle est nécessaire, mais jusqu'où doit-on aller?
2: Les travaux du 23e congrès de la FEDE se poursuivent aujourd'hui et demain. Le syndicat doit y arrêter sa feuille de route pour les 3 prochaines années.
3: Chaque matin, nous vous proposons de découvrir les nouveaux visages du 19e gouvernement calédonien. Place ce matin à Laurent Bonnefond, en charge des secteurs de l'urbanisme et de l'aménagement du territoire. Il est aussi chargé des sujets en lien avec la commande publique, le patrimoine immobilier de la Nouvelle-Calédonie et la transformation numérique. Son portrait est signé Sarah Mejri.
2: Laurent Bonnefond s'engage en politique dès 1984 au sein du Rassemblement avant de rejoindre le MPC, le Mouvement Populaire Calédonien. Père de 3 enfants, il passe près de 20 ans dans le secteur bancaire avant de se tourner vers l'entrepreneuriat en reprenant une entreprise spécialisée dans le contentieux et le recouvrement. Il siège pendant 14 ans au conseil municipal de Nouméa où il occupe d'abord le poste d'adjoint au maire en charge du budget et du commerce. Il devient ensuite adjoint en charge de la sécurité des personnes et des biens et de l'organisation administrative de la ville. Après son passage au conseil municipal, il prend ses distances avec la politique. Il y revient à l'issue du 2e référendum avec la volonté de mettre son expérience du monde économique et de la société civile au service de l'action publique. Une ligne qu'il défend encore aujourd'hui au sein du 19e gouvernement qu'il rejoint avec le groupe Les Loyalistes. Laurent Bonnefond a pour mission aujourd'hui d'animer et de contrôler les secteurs de l'urbanisme et de l'aménagement du territoire. Il assure à ce titre le suivi des questions foncières ainsi que des sujets relatifs à la reconstruction. Il est également en charge des questions liées à la commande publique, au patrimoine immobilier de la Nouvelle-Calédonie et à la transformation numérique.
3: Des millions d'Européens et de passionnés du monde entier ont contemplé le ciel ce matin avec émerveillement. Pour observer l'éclipse totale de soleil, la Lune est venue s'interposer entre la Terre et le Soleil. C'est l'un des spectacles astronomiques les plus marquants depuis l'éclipse de 1999. Selon les régions de France, jusqu'à plus de 95% du disque solaire a été occulté par la Lune. Un taux d'observation exceptionnel qui ne se reproduira pas avant plusieurs décennies. Un moment d'émotion suivi par Anne Le Gall depuis la Cité des Sciences à Toulouse.
4: Nous sommes effectivement au moment fatidique. L'ambiance a clairement changé, la luminosité a baissé. Tout le monde est debout ici. Il y a 5000 personnes dans les jardins de la Cité de l'Espace. Et je suis avec Olivier Sanguy, chargé des actualités spatiales ici. Olivier, là, on ne voit plus qu'un filament doré du soleil. Il ne reste plus que ça.
5: Oui, exactement. C'est même plus un croissant de soleil. C'est un arc lumineux. Alors très lumineux, mais avec les lunettes, ça va. La luminosité a complètement changé. C'est sombre, mais c'est pas sombre comme un coucher de soleil, il y a vraiment quelque chose, c'est plus grisâtre on va dire.
4: Effectivement, il fait plus frais, il faisait plus de 35 degrés à l'ombre en début de soirée, là franchement on a senti une baisse des températures. Alors pour vous donner, allez, d'ailleurs le public applaudit puisque nous sommes vraiment au maximum, je ne sais pas si vous entendez derrière moi, et voilà, applaudissements pour saluer donc ce maximum de l'éclipse ici à Toulouse.
3: Une éclipse qui n'a pas pu être observée dans le Pacifique, il faudra attendre 2028 pour pouvoir observer la prochaine depuis le territoire, indique Jean-Philippe Milliot, président de l'Association calédonienne d'astronomie.
6: Et il y en a une autre, la suivante, c'est le 22 juillet 2028, et celle-là sera visible, mais pas totale en Nouvelle-Calédonie. Le soleil sera en partie masqué, à 40% masqué par la Lune, et par contre, elle sera totale à certains endroits d'Australie, y compris à Sydney.
3: Des propos recueillis par Lina Wakaseou. Utiliser le vélo comme moyen de déplacement pour faire face aux défis climatiques, c'est le sujet du documentaire COP Bike Ride, présenté ce soir au cinéma de Dumbéa. Il suit des centaines de cyclistes qui ont pédalé symboliquement entre l'Azerbaïdjan et le Brésil, lieu des 29e et 30e COP pour promouvoir le vélo. Une dizaine de jeunes de l'Université de Nouvelle-Calédonie vont se rendre à cette projection à Dumbéa à vélo. Pour en parler, nous sommes avec Benoît Mantès, professeur de sport à l'UNC et membre de l'association Droit au vélo. Bonjour et merci d'être avec nous. L'objectif, c'est d'habituer les élèves à modifier leurs habitudes de transport.
7: Oui, bien sûr. En même temps, c'était une façon déjà d'être solidaire de ce qu'avaient fait ces 1000 jeunes pour aller donc de l'Azerbaïdjan au Brésil. Donc nous, on a voulu modestement, au niveau de Nouméa, aller de Nouville jusqu'à Dumbéa. Et puis l'association Droit au vélo, eux, partent de la plage de Magenta et nous rejoignent tous là-bas. Donc c'était une façon, effectivement, à notre niveau, d'être solidaire de cet effort qu'a fait les 1000 jeunes.
3: Est-ce que c'est un moyen de transport qui est beaucoup utilisé en Calédonie ou pas du tout, par les élèves notamment?
7: Alors, nous, depuis 4 ans maintenant, on a mis un service de location à l'université avec des tarifs préférentiels, puisque c'est 200 francs la journée, 1000 francs le mois. C'est des vélos qu'on a recyclés. Hein, on est dans un esprit, donc, effectivement, de ne pas acheter de vélos neufs, mais d'être dans de l'économie circulaire. Mais malheureusement, effectivement, c'est pas encore très développé. C'est surtout nos étudiants Erasmus, qu'ils soient australiens, néo-zélandais ou européens, qui utilisent nos vélos. Et nos étudiants calédoniens, au quotidien, ils font pas forcément beaucoup de vélo. Le week-end, éventuellement, ils en font. Mais malheureusement, à la semaine, se déplacer en vélo pour aller à la fac, pour eux, ça fait pas forcément, ça donne pas une bonne image. Et certains me le disent honnêtement, ça peut faire pauvre, quoi. Donc on en est encore là. Donc c'est vrai qu'il faudrait faire évoluer les mentalités, parce que le vélo, c'est économique, c'est bon pour la santé et c'est bon pour l'environnement, quoi.
3: Est-ce que ça peut être également dangereux, on l'imagine, pour les longues distances? Il y a un projet que vous portiez depuis plus de 10 ans, c'est celui de la piste cyclable de Nouville. Où est-ce qu'on en est?
7: Alors, effectivement, c'est un vieux projet, donc on espère qu'avec le nouveau gouvernement et M. Toukoumouli en charge des transports, M. Toukoumouli qui a été un brillant étudiant à l'Université de Nouvelle-Calédonie, on espère que ce projet va aboutir. Donc là, je crois qu'on est en contact régulièrement avec la D3T. Donc ça devrait se faire dans une première partie jusqu'à Juguernier, puis après jusqu'au Sénat Coutumé, puis enfin jusqu'à l'université. Mais c'est vrai que, vu la situation économique de l'Académie, le projet a été pendant longtemps différé, mais je crois que ça devient une priorité parce qu'il y a quand même 2000 lycéens à Jules Garnier, il y a 3000 étudiants à l'université, il y a le CFA de la Chambre des métiers qui va se reconstruire, il y a le GIEP à Nouville aussi qui fonctionne, donc ça fait des milliers de jeunes qui pourraient demain utiliser ce système de déplacement sécurisé, et il faut vraiment qu'on aille vers ça maintenant.
3: Et qu'est-ce qui pourrait être fait d'autre pour promouvoir la pratique du vélo localement?
7: Ah ben, déjà, dernièrement, la ville de Nouméa est en train de construire donc la piste cyclable sur la voie de dégagement Est. Donc ça, c'est très bien. Il y a la piste cyclable aussi au niveau de Louviv qui va aller jusqu'au tribunal qui se met en place. Donc ça, c'est bien parce que ces dernières années, il y avait eu un petit peu un relâchement à ce niveau-là. Après, je pense qu'il faudrait, dans toutes les grandes villes maintenant du monde, il y a des vélos en libre-service. Donc ça, c'est quelque chose. À Paris, par exemple, c'est les Vélib, un système de 20 000 vélos qui sont en libre-service. Où on peut louer pour 1 euro par jour un vélo, et si on fait un déplacement de moins d'une demi-heure, la location n'est pas, il n'y a pas de frais supplémentaires. Donc je pense qu'il faudrait vraiment que la ville de Nouméa mette en place des vélos en libre-service pour promouvoir cette activité, qui encore une fois, je vous dis, c'est bon pour la santé, parce que les gens sont de plus en plus sédentaires, c'est bon pour l'environnement, et c'est bon pour le portefeuille, parce que ça coûte pas cher, quoi.
3: Benoît Mantès, professeur de sport à l'UNC et membre de l'association Droit au vélo, merci beaucoup d'avoir été nous ce matin.
7: Au revoir.
3: Côté sport à présent, Maxime Grousset a terminé deuxième ce matin de la deuxième demi-finale du 100 mètres papillon dans les championnats d'Europe de natation. Il signe le troisième temps global en 50 secondes et 78 centièmes et arrive derrière le Suisse Noé Ponti. La finale aura lieu la nuit prochaine pour nous. Elle sera à suivre en direct sur NC La Première. Eux reviennent tout juste d'une mission de 10 jours à Tahiti pour les Jeux du Pacifique 2027. À un an de l'événement, les dirigeants du Comité territorial olympique et sportif de Calédonie ont assisté à la présentation globale des infrastructures. Les précisions de Martin Charmasson et Michel Pimbé.
8: Ils ont assisté à l'Assemblée générale du Conseil des Jeux du Pacifique, ouverte aux représentants des 24 pays participants. À un an de l'édition 2027 à Tahiti, il a notamment beaucoup été question des sites de compétition, en particulier celui de la natation, qui a connu quelques atermoiements.
9: On est un petit peu, à mon sens, un petit peu en retard, mais il y a eu la présentation officielle donc, de la mise en place de la piscine. Et donc, ils nous ont confirmé que la piscine devrait être prête pour la fin du mois de juin de l'année prochaine. Et sur l'ensemble des autres infrastructures, il y a certaines infrastructures qui n'ont pas encore commencé. Il y en a un certain nombre qui sont en rénovation.
8: Les travaux de la piste d'athlétisme, à 50 minutes de route de Papette, doivent se terminer en janvier. Les infrastructures badminton, squash et tennis ne sont pas prêtes non plus. Pour les bassins de natation prévus à Mamao, près du stade Pater, les premiers coups de pelle sont attendus en septembre ou octobre.
9: C'est bien deux bassins provisoires, donc la construction a déjà été lancée. Il faut mettre en queue le terrassement, attendre que la piscine arrive à Tahiti pour qu'elle puisse être montée. Mais normalement, ça devrait être une piscine, on a posé la question, qui est totalement homologuée pour que tous les records qui pourraient être faits dans la piscine soient vraiment reconnus.
8: Côté hébergement, on n'en sait plus sur les villages qui vont accueillir les compétiteurs et notamment celui des athlètes calédoniens.
10: On va faire partie d'un village francophone avec Tahiti et Wallis et Futuna. Donc ça risque, je pense que si on est logé avec Tahiti, on n'a pas encore la définition d'où on va être sur le village. Mais trois gros villages prévus dans les collèges et lycées de Papette. Un village prévu sur Moréa pour les cyclistes, les triathlètes et l'eau libre. Et un village particulier un peu sur Raiatea où il n'y aura que l'épreuve de Papette.

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4: À Nouvelle-Calédonie, la première, il est 7h13. D'ici 7h30, nous retrouverons l'actualité avec le journal de la rédaction qui nous sera présenté par Alix Madec en radio filmée également. Vous pourrez nous retrouver donc en même temps à la radio et à la télé. Pour le rappel de ce bulletin météo ce matin, le temps sera ensoleillé et sec avec localement de fins voiles d'altitude. Le vent sera variable et faible localement sur le sud-ouest. Il sera de secteur nord-ouest entre 5 et 10 nœuds. Et puis cet après-midi, une bande nuageuse abordera le pays par l'ouest et apportera un petit peu de pluie, principalement sur l'ouest et le sud, avec des débordements possibles localement sur la côte est. Le vent s'établira de secteur sud-ouest autour de 10 nœuds sur la façade ouest de l'île des Pins. Il sera d'ouest à sud-ouest et inférieur à 10 nœuds sur la côte est et les Loyautés. Quant aux températures maximales, elles seront comprises entre 22 et 26 degrés. Enfin, pour cette nuit, le ciel sera souvent couvert sur la côte ouest et le sud, où des averses circuleront début de soirée. Elles deviendront plus rares en fin de nuit en se décalant vers les Loyautés. Le vent de secteur sud se renforcera et s'établira entre 10 et 15 nœuds en soirée. En fin de nuit, il atteindra localement 15 à 20 nœuds sur la pointe nord et sud, à Bélep ainsi que sur l'île des Pins et sur le sud des Loyautés. Les températures resteront fraîches. Elles seront comprises entre 16 et 20 degrés, voire moins dans les terres et aux Loyautés. Voilà pour ce petit rappel de votre petit bulletin météo du jour. Il est 7h15, on vous souhaite une très belle journée.
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